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Al Corley pour terminer cette nuit du meilleur de la musique. Vous êtes bien sûr RFM, il est 6h, bonjour. Nouvelle journée qui démarre à l'écoute du réveil du week-end sur RFM, c'est Mehdi Mansouri, bienvenue. Avant votre éphéméride, voici The Servant sur RFM.

0: RFM en mode meilleur de la musique des années 80 avec Philippe Lafontaine. Dans un instant, il y aura Chapel Rhône, il est 6h07.
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0: Samedi 4 juillet 2026, ça y est, c'est le début des grandes vacances. Bonne pause estivale si vous en profitez ou si vous êtes déjà sur la route des vacances ce matin. Nous fêtons les Florents aujourd'hui et c'est aussi la fête nationale des États-Unis. Le pays de l'oncle Sam célèbre les 250 ans de son indépendance. Les anniversaires de stars, on va démarrer justement avec un chanteur américain qui est passé, il faut le dire, par tous les styles. À la base, c'est un rappeur, il a aussi fait du rock et de la pop. Post Malone, à 31 ans. Chez les acteurs, il a livré une très belle prestation en incarnant Charles Aznavour au cinéma. C'était dans le biopic Monsieur Aznavour, Taraïm fête ses 45 ans. Une autre personnalité du cinéma, l'actrice espagnole Victoria Abril, souffle ses 67 bougies. Et puis un bon anniversaire à l'un des premiers membres de Fleetwood Mac. C'est le guitariste britannique Jeremy Spencer, membre de Fleetwood Mac des débuts jusqu'en 1971. Il célèbre ses 78 ans. Et enfin, 78 ans également pour un pilote de Formule 1 français, s'il vous plaît. Il a pris le départ de 149 courses dans les années 80. C'est René Arnoux qui a aujourd'hui 78 ans. Vous êtes bien dans le réveil du week-end sur RFM. Quel temps pour ce premier jour de grandes vacances. On voit ça là dans la météo à 9 à 6h15. Et juste avant, voici l'américaine Chapel Rhône en nouveau classique RFM.

0: Une toute première fois pour Jeanne Mas sur RFM. Et en matière de chaleur, on n'est malheureusement pas notre grande première de l'été, malheureusement. La météo, deux départements du sud sont en vigilance orange canicule. Il s'agit des Pyrénées-Orientales et de l'Hérault. Dans le ciel ce matin, et aucun nuage à l'horizon. Grand ciel bleu partout sur tout le territoire, également en Corse. Par contre, il y a du vent qui souffle toujours de la vallée du Rhône jusqu'à la Méditerranée avec des rafales pouvant aller jusqu'à 60 km/h ce matin. Les températures, justement, la chaleur s'installe en particulier sur la moitié sud du pays. Où il fait actuellement 15 degrés à Angoulême, 19 à Grenoble, 20 degrés à Bayonne et Clermont-Ferrand, 22 degrés à Montpellier et 25 degrés à Nice. Sur la moitié nord, c'est un peu plus agréable puisque les températures sont actuellement comprises entre 11 et 17 degrés. Il y a une chose dont je suis sûr ce matin à 6h15, c'est que la journée s'annonce radieuse. Et pas grâce à une chose, mais grâce à deux choses. Grâce au réveil du week-end et au meilleur de la musique. Justement, en matière du meilleur de la musique, on va être plutôt pas mal avec cet extrait de la comédie musicale Roméo et Juliette. Ce sera suivi de Salt and Pepper. C'est dans le réveil du week-end et c'est sur RFM.
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C'est tout frais sur la radio du meilleur de la musique. Le tout dernier morceau d'Alex Warren, Fever Dream, en nouveau classique RFM. Bon, pour notre pause sourire, là vers 6h40, dans le réveil du week-end, j'ai la petite histoire du jour, dans laquelle vous allez découvrir qu'il n'est jamais trop tard pour réparer ses erreurs du passé. Quoique, ça vaut peut-être pas toujours le coup. Vous verrez ça en détail d'ici quelques instants, là, à 6h40. D'abord, on va écouter The Communards. Vous êtes bien sûr RFM. Dans le réveil du week-end, très bon début de journée à vous. Et montez le son, profitez.

0: Jennifer sur RFM, et oui, on prend le temps ce matin avant ce premier jour des vacances. Voici la petite histoire du jour de ce samedi matin.
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0: À 6h37, dans cette petite histoire du jour, vous allez découvrir qu'il n'est jamais trop tard pour se repentir. Mais alors jamais, tout comme notre champion, hein, il est fraîchement âgé de 45 ans. Et il faut le dire, il est dans une forme de la crise de la quarantaine. Mais dans le bon côté de la crise de la quarantaine, parce qu'il se sent obligé de régler les comptes. Car dans sa vie, il a commis quelques arnaques par le passé, comme des fraudes à l'assurance par exemple. Il y a quelques années, il a déclaré que son congélateur était tombé en panne et qu'il avait perdu tout ce qu'il y avait à l'intérieur, alors qu'en fait, c'était faux. Il avait donc touché 650 euros indemnité. Mais près de 10 ans plus tard, il contacte son assureur. Il s'excuse et en plus, il rembourse totalement la somme. C'est beau. Et puis, il a aussi, dans son ancien boulot chez Emmaüs, volé quelques articles. C'est pas bien. Alors, remise des compteurs à zéro, il a décidé de faire un don à Emmaüs de 1085 euros pour réparer tout ça. Bon, je ne sais pas quelle autre grosse bêtise notre champion a fait récemment, mais il doit devoir sacrément recharger son karma pour avouer toutes ces petites erreurs du passé qui peuvent paraître un peu insignifiantes. Notre karma, lui, du meilleur de la musique. Musique est au top ce matin, il y aura France Gall à venir. Et voici Edwin Collins, c'est dans le réveil du week-end et c'est sur RFM.

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1: FM Shaggy, d'ici moins de 10 minutes, on va voir si ce samedi se transforme en une journée incroyable pour vous avec votre horoscope. Juste avant, voici Queen, c'est le meilleur de la musique des années 80 et c'est sur RFM.

0: FM après 10 ans, loin de la scène, on attend avec impatience son nouvel album. Axel Red, il est 6h57, voici vos prédictions astrales.
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0: Bélier, ce matin, votre énergie débordante transforme une simple réunion en véritable succès collectif.
2: Taureau,
0: un dîner improvisé en famille devient aujourd'hui votre plus beau moment de reconnexion.
2: Les Gémeaux,
0: votre curiosité naturelle trouve enfin réponse à une question que vous tracasse depuis des semaines.
2: Cancer, prenez soin de vous ce soir, un bon bain efface toutes les tensions de la semaine.
0: Lion, votre sourire désarmant ouvre des portes insoupçonnées lors d'une rencontre anodine en terrasse.
2: Vierge, la liste des courses que vous avez oubliées devient finalement l'occasion d'une belle surprise aujourd'hui.
0: Balance, ce week-end, votre sens du compromis réconcilie deux proches en plein désaccord.
2: Les Scorpions, une intuition forte vous guide vers un bon itinéraire, évitant embouteillages et mauvaises surprises.
0: Sagittaire, votre enthousiasme communicatif transforme un simple moment entre amis en soirée mémorable.
2: Capricorne, une tâche repoussée depuis trop longtemps est enfin accomplie grâce à votre détermination.
0: Verseau, une idée originale germée sous la douche mérite vraiment d'être partagée avec votre entourage ce soir. Et enfin, les Poissons, sensibles aux petits détails, vous remarquez ce geste tendre que quelqu'un réserve rien que pour vous.
2: Et de bien commencer la journée, j'ajoute en plus une bonne dose du meilleur de la musique avec Grégory Lemarchal.
0: Il sera suivi de Cyndi Lauper dans le réveil du week-end et c'est sur RFM. Passez un bon samedi et surtout de bonnes vacances qui commencent aujourd'hui.
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2: Il est 7h, bienvenue dans le réveil du week-end sur RFM. Au menu ce matin, il y a les votre éphémérides de ce samedi. Voici avant Grégory Le Marchal sur RFM.

0: J'aime bien ce morceau. Il est toujours sympa. Écoutez, Cyndi Lauper sur RFM. À venir, il y aura un remix de Yann Muller.
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0: Il est 7h08, l'éphéméride. Nous sommes le samedi 4 juillet 2026. Ça y est, c'est le tout premier jour des grandes vacances pour cet été 2026. On souhaite une bonne fête aussi au Florent. Et sur la planète du meilleur de la musique, que s'est-il passé un 4 juillet? Eh bien, il y a tout juste un an, un groupe iconique fait son retour. Après 16 ans d'absence, les frères Gallagher, Oasis, repartent en tournée mondiale, un tour de 41 dates et qui rien qu'au Royaume-Uni a réuni près de 1,4 million de fans, c'est juste énorme. Revenons un peu plus en arrière, puisque le 4 juillet 1999, et bah c'était un jour de fête. Eh oui, ce jour-là, une Spice Girls épouse un très célèbre footballeur anglais. C'est le mariage entre Victoria et David Beckham, une union orchestrée au château de Lutrelstone en Irlande il y a tout pile 27 ans. Enfin, 1986, une collaboration entre un groupe de rap et un groupe de rock crée un tube, il faut le dire, inattendu. C'était il y a pile 40 ans, les rappeurs Run DMC décident de faire une version rap du morceau Walk This Way d'Aerosmith. Un délire qui a été poussé jusqu'au bout par les deux groupes, puisque Steven Tyler et Joe Perry d'Aerosmith enregistrent en studio aux côtés de Run DMC. Ce morceau est devenu un immense succès, diffusant boucle à la radio à la fin des années 80, relançant au passage la carrière d'Aerosmith et propulsant Run DMC au sommet. Vous êtes bien dans le réveil du week-end sur RFM, le point sur la météo de ce début des grandes vacances. Ça sera là à 7h15. Et puis un avant-goût de votre samedi soir avant l'heure, puisque notre DJ Yann Muller vous propose soit un de ses remixes que vous pouvez écouter tous les samedis entre 20h et 22h sur RFM. Voici David et Jonathan. Est-ce que tu viens pour les vacances sur RFM ?

0: Chumbawamba pour le meilleur de la musique des années 90. Vous êtes bien sur RFM. Pour la météo, eh ben ça y est, c'est le retour de la chaleur, en particulier dans le sud du pays, puisqu'il y a deux départements là-bas qui sont en vigilance orange canicule. Il s'agit des Pyrénées-Orientales et de l'Hérault. Dans le ciel ce matin, eh ben aucun nuage à l'horizon, un grand ciel bleu, du soleil partout, même en Corse. Alors par contre, il y a un petit peu de vent qui souffle, hein, jusqu'à 60 km/h, de la vallée du Rhône jusqu'à la Méditerranée, toujours dans le sud. Et les températures, eh ben elles sont actuellement comprises entre 11 et 17 degrés sur la moitié nord, et entre 14 et 25 degrés au sud actuellement. Et cet après-midi, aucun changement dans le ciel, hein, toujours un grand soleil. Et pour les températures au meilleur de la journée, elles seront comprises entre 23 et 31 degrés sur la moitié nord. Et c'est là où ça va monter, ça sera vraiment dans la moitié sud, entre 27 et 36 degrés. Le tube parfait pour commencer ce samedi, c'est assurément celui-ci. Ah bah oui, Nelly Furtado, c'est It Right, c'est à venir dans le réveil du week-end. Ça sera suite Terry Moïse sur RFM. Bonjour et bienvenue.
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Le réveil du week-end sur RFM, dans l'équipe des juilletistes. Vous êtes sur la route des vacances peut-être ce matin, ou alors sur la route du boulot, bon courage hein, si c'est le cas, ou bien sur la route du petit-déj, ça aussi c'est pas mal. Voici le meilleur de la musique de David Guetta, Terry Moïse.

Nouveau classique RFM qui réunit David Guetta, Teddy Swims et la chanteuse Stones and I. Il est temps de jouer dans le réveil du week-end. Au chiffre du jour, là, à 7h30, 3333 km, c'est notre chiffre du jour. Et c'est la longueur d'une course qui commence aujourd'hui. Mais de quelle course s'agit-il? Vous avez une idée? Allez, on vérifie si vous avez la bonne réponse là dans moins de 10 minutes. Le temps d'écouter Jean-Pierre Madère, Macumba, dans le réveil du week-end sur RFM.

0: Le tube parfait pour attaquer ce samedi, Bruno Mars sur RFM.
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0: Et on joue ce matin sur RFM au chiffre du jour avec une distance 3333 km. C'est la longueur d'une course qui commence dès aujourd'hui. Mais quelle course ? Alors, passionné de sport, je suis sûr que vous avez déjà la réponse. Hein. Il s'agit du Tour de France, évidemment. Il prend son départ tout à l'heure. Ils vont partir de Barcelone, les coureurs, en Espagne. Il y aura toujours 21 étapes cette année qui sont majoritairement concentrées dans la moitié sud du pays. Et l'arrivée se fait quand même à Paris le 26 juillet prochain. Alors, la bonne nouvelle dans tout ça, eh ben, ça y est, la saison de la post-sieste devant le Tour après le déj est de nouveau lancée. Et ça, c'est pour notre plus grand plaisir. Pour ce qui est de la saison de la chance, on va vérifier ça pour vous avec votre horoscope là peu avant 8h. Et côté meilleur de la musique, j'ai tout ce qu'il faut là pour nous emmener jusque là avec Madonna à venir. Surtout qu'elle a sorti un nouvel album hier, hein. Mais on va se refaire ses classiques ce matin. Vogue à venir de Madonna. Il y aura aussi Gold puis Gwen Stefani dans le réveil du week-end. Vous êtes bien sûr à RFM. Il est 7h40. Bonne journée.
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0: sur RFM à 7h57 et que vous réservez les astres pour aujourd'hui.
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0: Bélier, ce matin, votre énergie débordante transforme une simple réunion en véritable succès collectif. Les taureaux, un dîner improvisé en famille devient aujourd'hui votre plus beau moment de reconnexion. Gémeaux, votre curiosité naturelle trouve enfin réponse à une question qui vous tracasse depuis des semaines. Les cancers, prenez soin de vous ce soir. Un bon bain efface toutes les tensions de la semaine. Lion, votre sourire désarmant ouvre des portes insoupçonnées lors d'une rencontre anodine en terrasse. Vierge, la liste de courses que vous avez oubliées devient finalement l'occasion d'une belle surprise. Balance, ce week-end, votre sens du compromis réconcilie deux proches en plein désaccord. Les scorpions, une intuition forte vous guide vers le bon itinéraire, évitant embouteillage et mauvaises surprises. Sagittaire, votre enthousiasme communicatif transforme un simple moment entre amis en soirée mémorable. Capricorne, une tâche repoussée depuis trop longtemps est enfin accomplie grâce à votre détermination. Verseau, une idée originale germée sous la douche mérite vraiment d'être partagée avec votre entourage ce soir. Et enfin, les poissons, sensibles aux petits détails. Vous remarquez ce geste tendre que quelqu'un vous réserve rien que pour vous. Autre chose qui se remarque ce matin, c'est que vous êtes sur la radio du meilleur de la musique. Surtout qu'on va retrouver un duo, Natacha Saint-Pierre avec Pascal Obispo, ça sera suivi de George Michael pour le meilleur de la musique des années 90. Tout ça, c'est dans le réveil du week-end et c'est sur RFM. Bonjour. Et je vous le promets, on va jouer d'ici moins d'une heure. Écoutez bien.
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3: RFM 8h, bienvenue. La tartine a tout juste le temps de sauter du grille-pain. Qu'on va passer à l'éphéméride et juste avant, j'ai un duo, un Natacha Saint-Pierre, Pascal Obispo, c'est sur RFM.

0: George Michael sur RFM, juste avant d'écouter Superbus, il est temps de passer à l'éphéméride à 8h09.
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0: Samedi 4 juillet 2026, ça y est, c'est le début des grandes vacances. Bonne pause estivale si vous en profitez. Nous fêtons aussi les Florence ce matin et c'est également la fête nationale des États-Unis, le pays de l'oncle Sam qui célèbre les 250 ans de leur indépendance. Pour les anniversaires de stars, justement, on va démarrer avec un chanteur américain qui y est passé par tous les styles. Alors à la base c'est un rappeur, il a aussi fait du rock et de la pop. Post Malone a 31 ans. Chez les acteurs, il a livré une très belle prestation d'un carton, Charles Aznavour. C'était dans le biopic Monsieur Aznavour, Taraïm fête ses 45 ans. Une autre personnalité du cinéma, l'actrice espagnole Victoria Abril, souffle ses 67 bougies. Et puis un bon anniversaire à l'un des premiers membres de Fleetwood Mac. C'est le guitariste britannique Jeremy Spencer, membre de Fleetwood Mac depuis les débuts jusqu'en 1971. Il célèbre ses 78 ans. Enfin, 78 ans également pour un pilote de Formule 1, français en plus. Hein. Il a pris le départ de 149 courses dans les années 80. Il s'agit de René Arnoux. Vous êtes bien dans le réveil du week-end sur RFM. Bonne matinée. Pour ce premier jour officiel des vacances d'été, j'ai bien l'impression que le brumisateur et la crème solaire vont être de sortie aujourd'hui. Hein. Le soleil va taper. On découvre tout ça en détail là dans la météo. Ça sera à 8h15 d'ici un court instant. Avant, je vous propose Superbus, accompagné de la chanteuse belge Rory, sur ce morceau Butterfly. C'est sur RFM, dans le réveil du week-end. Bienvenue.

RFM à 8h40, vous avez rendez-vous avec la petite histoire du jour. Vous allez découvrir qu'il n'est jamais trop tard pour réparer ses erreurs du passé. Quoique, des fois ça vaut pas toujours le coup. Rendez-vous vers 8h40, d'ici là le meilleur de la musique des années 80. Billy Ocean, c'est sur RFM.

0: Milo sur RFM, il est 8h42.
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0: Dans cette petite histoire du jour, vous allez découvrir qu'il est vraiment jamais trop tard pour se repentir, tout comme l'a fait notre champion. Alors il est fraîchement âgé de 45 ans et il tombe en ce moment dans une forme de crise de la quarantaine. Mais j'ai envie de dire une bonne crise, parce qu'il essaye de réparer un peu les erreurs du passé et de régler les comptes. Parce que dans sa vie, bah oui, il a commis quelques arnaques. Hein. Il a par exemple fait des fraudes à l'assurance. Il y a quelques années, il a déclaré que son congélateur était tombé en panne, qu'il avait perdu toute la nourriture à l'intérieur, alors que c'était faux. Il avait donc touché 650 euros d'indemnité. Et ben là, près de 10 ans plus tard, il a contacté son assureur, il s'est excusé et en plus, il a remboursé totalement cette somme. Il avait aussi un peu fait quelques boulettes dans son ancien boulot. Il bossait chez Emmaüs et il avait volé quelques articles. Alors, remise des compteurs à zéro, il a fait un don. 1085 euros histoire de réparer tout ça. Bon, je sais pas quelle est l'autre grosse bêtise que ce champion a fait récemment, mais il doit avoir sacrément besoin de recharger son karma pour avouer ses petites erreurs du passé qui n'avaient pas forcément vocation à être révélées. Voyons si vous aussi votre karma est à fond aujourd'hui avec votre horoscope là qui arrive peu avant 8h. Et d'ici là, on va écouter un duo parfait. Céline Dion, Jean-Jacques Goldman. En plus, c'est son week-end spécial à Céline Dion sur RFM. 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Vous êtes bien dans le réveil du week-end, c'est RFM.
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0: Ambiance meilleure de la musique des années 80 avec Rick Astley sur RFM. Il est 9h05. Quel programme astral pour ce matin ?
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0: Les béliers, eh ben ce matin, votre énergie débordante transforme une simple réunion en véritable succès collectif. Taureau, un dîner improvisé en famille devient aujourd'hui votre plus beau moment de reconnexion. Les gémeaux, votre curiosité naturelle trouve enfin réponse à une question que vous, qui vous tracasse depuis des semaines. Cancer, prenez soin de vous ce soir. Un bon bain efface toutes vos tensions de la semaine. Lion, votre sourire désarmant ouvre une porte insoupçonnée lors d'une rencontre anodine en terrasse. Vierge, la liste de cours ce que vous avez oublié devient finalement l'occasion d'une belle rencontre. Balance, ce week-end, votre sens du compromis réconcilie deux proches en plein désaccord. Les scorpions, une intuition forte vous guide vers votre bon itinéraire, évitant les embouteillages et les mauvaises surprises. Sagittaire, votre enthousiasme communicatif transforme un simple moment entre amis en une soirée mémorable. Capricorne, une tâche repoussée depuis trop longtemps est enfin accomplie grâce à votre détermination. Verseau, une idée originale germée sous la douche mérite vraiment d'être partagée avec votre entourage ce soir. Et enfin les poissons, sensibles aux petits détails, vous remarquez ce geste tendre que quelqu'un réserve rien que pour vous. Dans le réveil du week-end sur RFM, la fête du samedi soir, commence là dès le début de journée. Ouais, avec Yannick, il y aura aussi Kenny Loggins, tout ça c'est sur RFM. Passez un très bon week-end.
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0: RFM, il est 9h, un plaisir d'attaquer la journée avec vous là dans le réveil du week-end. L'éphéméride de ce samedi dans un instant, juste avant, voici Yannick, ces soirées-là, c'est sur RFM.

0: Bien au rythme, Kenny Loggins sur RFM. À suivre, il y aura Vita, il est 9h08 et on passe à l'éphéméride.
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0: En ce samedi 4 juillet 2026, ça y est, c'est le tout premier jour des vacances. Profitez-en si c'est le cas. Bonne fête aussi au Florent. Et sur la planète du meilleur de la musique, que s'est-il passé un 4 juillet? Eh bien, il y a tout juste un an, un groupe iconique revient. Après 16 ans d'absence, les frères Gallagher, Oasis, repartent en tournée mondiale, un tour de 41 dates qui, rien qu'au Royaume-Uni, a réuni près de 1,4 million de fans. Revenons un peu plus en arrière maintenant, puisque le 4 juillet 1999, c'est un jour de fête. Ce jour-là, une Spice Girl épouse un très célèbre footballeur anglais. C'est le mariage entre Victoria et David Beckham, une union orchestrée au château de Littlestone en Irlande il y a 27 ans. Enfin, en 1986, une collaboration entre un groupe de rap et un groupe de rock crée un tube plutôt inattendu. C'était il y a pile 40 ans, les rappeurs de Run-DMC décident de faire une version rap du morceau Walk This Way d'Aerosmith. Un délire qui est poussé jusqu'au bout par les deux groupes parce que Steven Tyler et Joe Perry d'Aerosmith enregistrent en studio côté de Run-DMC. Ce morceau est devenu un immense succès, diffusé en boucle à la radio à la fin des années 80, relançant la carrière d'Aerosmith et propulsant Run-DMC au sommet. Vous êtes bien dans le réveil du week-end en ce samedi matin sur RFM. Ne loupez pas la météo de ce début de journée, ça va être là d'ici 5 minutes à 9h15. Avant, moi je vous propose un nouveau classique. 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Voici Vita dans le réveil du week-end sur RFM. Bon début de journée.

0: J'aime beaucoup ce morceau, les Fugees sur RFM, Ready or Not, pour le meilleur de la musique des années 90. Ready pour la météo, ah, ça on est prêt, c'est sûr. Deux départements du sud sont en vigilance orange canicule. Il s'agit des Pyrénées-Orientales et de l'Hérault. Dans le ciel ce matin, alors aucun nuage à l'horizon, que du grand soleil, du ciel bleu, même en Corse. Par contre, il y a un petit peu de vent qui souffle de la vallée du Rhône jusqu'à la Méditerranée avec des pointes jusqu'à 70 km/h. Les températures, elles sont actuellement comprises entre 11 et 17 degrés sur la moitié nord et entre 14 et 25 degrés au sud. Cet après-midi, il n'y aura aucun changement dans le ciel, ça reste du grand soleil. Et les températures, au meilleur de la journée, seront comprises entre 23 et 31 degrés sur la moitié nord. Et puis au sud, on attend 30 degrés à Montluçon et Cannes, 31 à Lyon et Limoges, c'est là où ça va commencer à grimper, 32 à Toulouse, Marseille et Bastia en Corse, 34 à Bordeaux et 36 degrés la maximale pour Béziers. Sur RFM, qu'une seule chose à dire ce matin. Ok, oui, on y va, c'est parti. Nouvelle playlist du meilleur de la musique. On va commencer avec ce tube de Nadia. Ça sera suivi d'REM sur RFM. Bienvenue.
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0: meilleur de Michael Jackson est sur RFM. 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
1: Vous écoutez la radio numéro 1 sur le meilleur de la musique, c'est RFM. Et allez, je relance sans attendre cette fameuse playlist avec Christophe Maé, REM. Et voici Nadia sur RFM. Profitez bien du week-end.

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Les Pet Shop Boys sur RFM. Juste avant d'aller faire un tour en Italie avec Albano et Robina Power, j'ai tonton David et puis dans la famille Chéri. Eh ben, je demande la demi-sœur de Néné Chéri. Voici Titillo, comme à langue, c'est sur RFM.

0: Made in USA, ce tube de Vanessa Carlton sur RFM. Justement, en pleine Coupe du Monde de foot, l'équipe américaine a fait un plutôt beau parcours jusqu'à présent pour un sport qui n'est pas en plus favori dans le pays, aux États-Unis. Ils sont en huitième de finale, ils vont jouer face à la Belgique mardi soir. Et si les Ricains gagnent la Coupe du Monde, et ben vous savez quoi? La NASA, ouais, ceux qui envoient les fusées dans l'espace, et ben ils sont engagés à envoyer un ballon de foot dans l'espace. Ça claque, hein, ça quand même. Bon, je vais pas leur faire trop peur non plus, mais le coq français est aussi sur une très très bonne lancée. Nos Bleus jouent en plus ce soir, eux aussi en huitième face au Paraguay. On croise les doigts pour être dans le carré final. Parce que notre équipe de France est une superstar. Je me suis dit que ce tube de Jamelia serait parfait, histoire de continuer la matinée. J'ajoute en plus Stéphane Echer. Vous êtes bien sur RFM, bonne matinée.
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0: Bon samedi matin, connecté à RFM. Il est 10h, au programme, il y aura Lola Young. J'ai aussi Stéphane Escher et voici Jamelia sur RFM.

0: Gérard Blanc, une autre histoire sur RFM et des histoires de vacances, bah ça y est, elles sont sur le point de commencer en ce tout premier jour des vacances, des grandes vacances même. Et à ce sujet, bah, y a pas mal de monde attendu hein, sur les routes du pays, bison futé, voire rouge, dans le sens des départs pour six régions. Il s'agit de la Bretagne, les Pays de la Loire, le Centre-Val de Loire, la Normandie, l'Île-de-France et les Hauts-de-France. Toutes les autres régions sont en orange aujourd'hui, toujours dans le sens des départs. Et bien sûr, dans le sens des retours, c'est ouvert. Prenez votre mal en patience si vous êtes dans les bouchons ce matin à l'écoute d'RFM. Restez focus sur la route, tout en passant un bon moment avec ce tube de Rémi Zéro dans les oreilles. Ah ça, c'est un morceau qui rappelle des souvenirs. C'est la BO de la série Smallville. On revient au début des années 2000. Est-elle Superman? Eh ben, je vais ajouter Dépêche Mode en plus. C'est sur RFM. 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

RFM, vous tombez pile au meilleur moment là pour profiter de cette playlist du meilleur de la musique. Il y aura M. Pokora en nouveau classique RFM à venir. J'ajoute en plus Dépêche Mode. Et voici la BO de la série Smallville. Rémi Zéro, c'est sur RFM. Bon week-end.

Joël pour le meilleur de la musique des années 90. À venir, il y aura Céline Dion, peut-être deux tubes à la suite. Préparez-vous à jouer. Juste avant, jouez à Night Colors. Et puis, un tube qui met de bonne humeur. Qu'agréable en ce moment. Sims Emilia, tout le bonheur du monde. C'est sur RFM et c'est ce que je vous souhaite.

0: Plus qu'on vit que jamais, RFM en plein week-end spécial, Céline Dion. 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Et pour continuer notre samedi matin dans de bonnes conditions, ah bah je vais vous caler Sophie Alix Baxter dans la playlist. Murder on the Dance Floor, ce sera celui de celui qui a fêté ses 50 ans de carrière en mai dernier, Renaud sur RFM. Bonne matinée.
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36: RFM 11h pour cette fin de matinée, je vous prépare le phénomène américain. Alex Warren, et puis Rossi Renault et Sophie Elix-Bextor, c'est sur RFM, bienvenue.

0: Alors on est dans un univers celtique ce matin avec Mano sur RFM pour le meilleur de la musique des années 90. C'est en pleine saison des grandes vacances. Vous savez pas où partir? Ah bah je viens de tomber sur la ville qui a été élue comme offrant la meilleure qualité de vie au monde. Oui oui, j'ai bien dit au monde. Et c'est une ville française, s'il vous plaît. Il s'agit de Grenoble. Bravo aux Grenoblois, vraiment félicitations. En même temps, c'est vrai qu'être à côté des Alpes, bah c'est sympa. Pas loin de la montagne, c'est cool. Surtout quand il fait chaud en pleine canicule. L'air de la montagne fait toujours plus frais. Cap sur le pays du meilleur de la musique dès maintenant avec Duffy dans un instant. You got me begging you for mercy. En plus de Duffy, merci, il y aura Donna Lewis. C'est sur RFM, passez un bon samedi.
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RFM sur la route, au boulot ou en session shopping en plein week-end de solde. Profitez du meilleur de la musique avec Louane à suivre. Et voici Donna Lewis, puis Duffy sur RFM.

Louane en nouveau classique RFM, j'ai une grande nouvelle. 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Dans un instant, il y aura Kelly Clarkson. Et puis le meilleur de la musique est déjà un peu en vacances là, sur RFM. Voici Morricante sur RFM.

RFM Les Bretons Matmata, en pleine tournée des festivals, vous pourrez les applaudir ce soir en Loire-Atlantique au festival La Nuit de l'Erdre à Nord-sur-Erdre. Et pour le meilleur de la musique, vous pouvez acclamer maintenant Moby, hein, dans un instant. Et voici Cool and the Gang, c'est sur RFM. 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

0: Ok, oui, on le chante ce refrain, début de soirée sur la radio du meilleur de la musique. Ils seront d'ailleurs en tournée là pour les 20 ans d'RFM Party 80. Un grand show qui part sur les routes du pays dès janvier prochain avec un final au Dôme de Paris le 18 février 2027. Vous avez toutes les dates hein, près de chez vous et les réservations sur l'appli ou le site rfm.fr. À l'approche de la pause déj, ce samedi, vous allez retrouver Nicolas pour le 12-16 du week-end avec dans les oreilles Nadia. De mon côté, j'aurai le plaisir de vous parler demain matin, dès 6h, pour un nouveau réveil du week-end. C'était Mehdi Mansouri. Allez, à demain, salut!
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6: C'est le week-end sur RFM. Et qu'est-ce qu'on fait le week-end ? Eh ben, on se fait du bien. Avec le meilleur des années 80 et 90, voici Renaud, François Fellman et Nadia sur RFM.

0: Renaud sur RFM. Nous sommes le premier week-end de juillet, les vacances qui approchent de plus en plus, ou alors peut-être qu'elles ont démarré pour vous. 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Et la suite de meilleur de la musique, on va se faire plaisir les amis avec Jean-Jacques Goldman dans un instant, Jennifer et Emma Domas.
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1: C'était un extrait de Amir à l'imparfaite sur RFM.
2: Vous êtes dans la voiture, peut-être en train de tourner pour trouver une place avant d'aller profiter d'un bon restaurant. Voici le meilleur de Jean-Jacques Goldman, de Lancelot et des Madomas.

Jennifer sur RFM. Jennifer qui a été la coach de Jenny Lynn dans la saison 3 de The Voice. Jennifer, c'était la seule qui s'était retournée sur elle. Et pourtant, Jenny Lynn, on l'avait connue avec notamment ce morceau, un extrait de la comédie musicale Les 10 Commandements. Le dilemme, ça fait du bien d'écouter ça sur RFM. Ça sera avant Julien Libre et Étienne Dao dans le meilleur de la musique.

de toi sur RFM. À la fin des années 90, début 2000, on était tous fous de ce morceau. Daniel Lavoie-Garou et Patrick Fiori, voici Belle sur RFM.

0: Merci d'avoir choisi RFM. J'ai reçu un message qui m'a fait très plaisir sur notre page Facebook il y a quelques minutes. Message de Bernard, Odile, leur fille Clémence et leurs trois petits-enfants qui viennent d'arriver en Bretagne. Ils ont écouté RFM tout au long de la route et ils se préparent à continuer de le faire pendant l'apéro. Bah voilà, ça c'est bien, ça c'est un bon réflexe pendant l'été. Grosse bise à eux et vous qui n'avez pas encore pensé à télécharger l'appli RFM, pensez à le faire, comme ça on vous accompagnera tout cet été avec le meilleur de la musique, celui des années 80 et 90 qui fait toujours du bien. Vous aimez ça, bah ça tombe à pic. Nous aussi, voilà le meilleur de Florent Pagny et de Christophe Maé. C'est dans quelques minutes sur RFM.
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2: Samedi avec RFM, à cette heure-là, ça sent bon le barbecue. Profitez bien de l'été avec le meilleur de la musique. Voici Lirita Mitsuko, Florent Pagny et Christophe Maé sur RFM.

0: La radio de Mylène Farmer, c'est RFM, celle de Céline Dion aussi. Et contrairement à d'autres, on fait mieux que de simplement vous le dire. On vous le prouve. RFM vous a offert vos places pour ses concerts complets à Paris. Et pas qu'une seule. Hein. RFM vous a aussi diffusé le nouveau Céline Dion dès sa sortie cette semaine et ce week-end. C'est un week-end spécial Céline Dion sur RFM. On va écouter ensemble le meilleur de sa musique. Et puis, parfois, on vous en passera deux à la suite. Dès que c'est le cas, vous envoyez Céline par SMS au 739-16 pour gagner l'intégrale de ses albums et la platine vinyle qui va avec. Et bon, une bonne nouvelle, n'arrivons jamais seuls. Céline Dion passera par deux fois dans les prochains instants. Préparez-vous à gagner, les amis. Ça sera après Alain Souchon et De Palmas sur RFM.
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Samedi avec RFM, merci de nous avoir choisis. On se fait plaisir ensemble entre deux petits morceaux de melon. Le meilleur de la musique est là, et vous aussi, bah c'est bon à tout le monde. Voici Alain Souchon, César et Gérald de Palmas sur RFM.

On aime Céline Dion sur RFM, on sait que vous aussi, donc on partage le meilleur de sa musique ensemble. Et en plus, c'est un week-end spécial. Donc, eh ben, vous allez pouvoir envoyer votre petit SMS, vous allez pouvoir envoyer Céline au 73916 pour tenter de gagner son intégrale, tous ses albums en vinyle, plus la platine qui va avec. Revoici Céline Dion sur RFM, vous envoyez Céline au 73916. Bonne chance.

Les Innocents sur RFM, l'autre Finistère. Il est possible que justement vous soyez dans le Finistère en train de profiter de ces plages sublimes que nous offre la Bretagne. On continue l'été ensemble sur RFM avec Indochine dans un instant et puis Pauline Esther dans le meilleur de la musique. Il paraît.

0: On aime écouter Indochine sur RFM et donc on le partage avec vous. La semaine prochaine, vous allez partager vos réveils avec Karl Defray qui sera là tous les matins puisque Philippe Lelouch et Caroline Turbide sont en vacances, des vacances bien méritées, mais on va pas vous abandonner le matin, non. Karl sera là, toute sa bonne humeur aussi, et puis évidemment le meilleur de la musique pour vous accompagner dans le meilleur des réveils de l'été. Pour nous accompagner en ce samedi, avant 14h15, je vous propose Gérard Blanc, Lady Gaga et puis Evanescence. Bel été, bon week-end avec RFM.
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2: h sur RFM, on continue de se faire plaisir avec le meilleur de la musique. Pendant que certains vont faire la sieste, nous on profite de Lady Gaga, d'Au Petit Bonheur et d'Evanescence sur RFM.

0: Gérard Blanc sur RFM, du soleil dans la nuit. Du soleil, on aura ce soir aux États-Unis, mais chez nous, il fera nuit quand le match de l'équipe de France va démarrer. C'est à 23h notre 8e de finale de la Coupe du Monde contre le Paraguay. Un petit air de 1998, France-Paraguay, mais là, Laurent Blanc ne pourra pas marquer puisqu'il ne joue plus. Cette équipe de France me séduit énormément. J'ai l'impression que rien ne peut nous arriver. J'y crois beaucoup. Rendez-vous ce soir avec Kylian Mbappé, Ousmane Dembélé, Michael Olysée et le reste de notre belle équipe de France. Ça sera à 23h pour les couches tard et pour les autres surprises demain matin au réveil pour le résultat. Pas de surprise dans la suite du meilleur de la musique, que du très bon à écouter de Cardigans, Vita et puis Alizé. Ça c'est parfait pour chanter dans la voiture, pour avoir le sourire. 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
1: Dans les années 2000, on connaissait ce refrain, mais par cœur. Et en 2026, on le connaît toujours. Voici Alizé, moi Lolita, dans le meilleur de la musique, ici sur RFM.

Qu'est-ce que ça fait du bien samedi après-midi, ça. Phil Bailey, Phil Collins, Easy Lover dans le meilleur de la musique sur RFM. Un tandem suivi d'un autre tandem suivi de Vanessa Paradis dans un instant. Et puis ce morceau, il met de bonne humeur, j'adore. Voici Justin Timberlake sur RFM.

0: Cholama dans le meilleur de la musique sur RFM. Celui qui vous accompagne cet été, celui qui vous accompagne ce week-end et à la fin du week-end, demain soir à minuit, nous avons rendez-vous avec Bryan Adams. La star RFM sera là comme chaque dimanche, c'est son émission. Le Bryan Adams Radio Show, il partagera avec nous sa musique comme chaque semaine, ce qu'il aime. Alors il y a ses morceaux mais pas que, hein. D'ailleurs les petites découvertes qu'on fait souvent avec lui. Et puis toutes les anecdotes autour de sa vie, autour de sa carrière très remplie. On est très content d'avoir Bryan Adams dans l'équipe d'RFM. Rendez-vous demain soir à minuit et puis avant 15h15. Rendez-vous est prêt avec Jimmy Cliff, avec Blondie aussi. Ah, c'est bon ça. Et puis Florent Pagny sur RFM.
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0: Sur RFM, on va écouter la BO du film American Gigolo. C'était Blondie qui s'en était chargé, et c'était très bien. Voici Call Me, après Florent Pagny sur RFM.

0: Jimmy Cliff, I Can See Clearly Now sur RFM. 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Et RFM vous offre le meilleur de la musique tout l'été. Voici Ophélie Winter et les Cranberries pour la suite.
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Le meilleur de la musique sur RFM, c'est à tout instant avec une voix exceptionnelle, une voix qui nous manque beaucoup, celle de Dolores O'Riordan. Elle est avec son groupe de Cranberries sur RFM.

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0: Une fratrie qu'on a connue dans les années 90, Hanson, dans le meilleur de la musique sur RFM. Vincent Richard va se faire une joie de vous accompagner en ce samedi après-midi, peut-être pour vos retours de plage, parce que c'est vrai, des fois on arrive un petit peu tôt pour la location, on se dit, ah bah tiens, on est là, ça y est, on est en vacances, on va se faire un petit bain, et bah voilà, dans la voiture, vous serez avec Vincent Richard. Le meilleur de Kylie Minogue vous attend, celui d'Angoon aussi, et puis de Robbie Williams. Moi, je vous souhaite un bon week-end et on se recroise très vite sur RFM.
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28: Bon samedi après-midi, bienvenue à vous, c'est Vincent Richard, il est 16h. J'espère que tout va bien de votre côté. Voici Angoon, Ed Sheeran et on commence avec Robbie Williams et Phil sur RFM.

0: I Should Be So Lucky, Kylie Minogue à l'instant sur RFM en ce beau samedi après-midi. Et pour vous accueillir, j'espère que vous allez bien, que vous passez un bon samedi après-midi. C'est donc Vincent Richard pour vous accompagner tranquillement jusqu'à 20h, pépère comme dirait l'autre. Et puis évidemment avec le meilleur de la musique, mais également plein de choses à vous dire, notamment vos vacances. Si vous partez cette année, on vous rembourse vos vacances toutes les semaines à hauteur de 2 500 euros. Toutes les semaines à gagner. C'est à partir de lundi, à ne surtout pas rater. Je vous en dirai un petit peu plus dans quelques instants, évidemment. C'est un week-end également, Céline Dion. On s'écoute tous ces titres, tous ces tubes. Il y en a énormément et on vous offre également de très beaux cadeaux, notamment l'intégrale de Céline Dion en vinyle, ainsi que la platine vinyle qui va avec. On parlera de tout ça. Là, pour l'instant, reprenons la musique avec dans quelques instants Bandolero, Alex Warren, Lady et puis les Négresses Vertes. Voilà l'été après ça sur RFM.
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7: Vous écoutez Pascal Obispo et Francis Cabrel. Il faudrait que pleuve l'amour.

Allez, un beau samedi après-midi, peut-être en vacances d'ailleurs. 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Ça peut être sympa. Alex Warren arrive et tout de suite, voici Lady Easy Love sur RFM.

0: toujours bien, un petit Take on me, les années 80, le meilleur des années 80 à l'instant sur RFM. Et revenons aujourd'hui, parce qu'aujourd'hui on est quoi? Samedi, ça veut dire 20h, 22h, RFM Party Mix. On fait la fête ensemble, d'autant plus avec l'été. Pour certaines et certains qui sont déjà en vacances d'ailleurs, bah vous allez pouvoir encore plus en profiter. 20h, 22h, RFM Party Mix avec notre DJ qu'on aime tellement, Yann Muller. Yann qui mixe et remixe tous vos titres préférés et notamment les titres français et les classiques à sa sauce. C'est du bonheur, 20h, 22h, tout à l'heure je serai à ses côtés d'ailleurs avec énormément de plaisir. Pour l'instant, bah justement, c'est Yann Muller que j'ai calé avec sa reprise de Est-ce que tu viens pour les vacances. On va s'écouter également dans quelques tout petits instants Superbus, mais aussi Tina Turner. What's love got to do with it? Après ça sur RFM.
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0: Et il est 16h, très bel été à vous, bon mois de juillet, c'est Vincent Richard. Yann Muller arrive dans quelques instants, notre DJ d'RFM Party Mix. Tina Turner et Superbus sur RFM.

0: Trop trop bien ça, les Backstreet Boys, I Want It That Way à l'instant sur RFM. 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Pour ce qui est de la suite du meilleur de la musique, allez, on va se régaler également avec ce week-end spécial Diva, week-end Céline Dion sur RFM. Dès que vous entendrez d'ailleurs le signal, vous enverrez le petit code qui va bien pour pouvoir gagner votre platine vinyle et son nom intégral en vinyle. On va l'écouter dans quelques instants avec ce titre. Il y aura même un double Céline Dion avec Parler à mon père, mais également Bruno Mars et I Just Might après ça sur RFM.
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0: C'était un extrait de Zazie, peu importe, sur RFM.
1: Et week-end spécial Céline Dion, vous le savez, on s'écoute les meilleurs tubes de Céline, évidemment, mais on vous offre également votre platine vinyle, ainsi que votre intégrale en vinyle, justement. Attention au code, Céline Dion arrive tout de suite.

Sur FM, le meilleur des années 80, signé Axel Bauer avec Cargo de nuit. Si vous aimez les années 80 et 90, eh ben il y a l'émission pour ça. Rendez-vous dès demain, RFM partie 80-90 avec mon copain Nico. Voilà, dans quelques instants, Phil Collins, Colio et tout de suite, Emile McDonald.

0: Belle était Michael Jackson à l'instant sur RFM et je vous en parlais brièvement tout à l'heure, vous n'étiez peut-être pas là. Alors, petite piqûre de rappel, tout ce week-end, on se fait plaisir avec Céline Dion. C'est un week-end spécial Céline Dion, après vous avoir offert les places pour ses concerts, des places absolument introuvables, après également vous avoir fait découvrir hier son tout nouveau titre, eh bien, nous tout ce week-end, on lui rend hommage, on l'adore, on s'écoute ses plus gros titres bien sûr, et on vous offre également un joli cadeau, l'intégrale Céline Dion en vinyle avec la platine qui va avec, c'est quand même beaucoup mieux pour pouvoir écouter les vinyles. Et tout ça évidemment, c'est que dès que vous avez un petit signal, deux titres à la suite de Céline Dion, vous envoyez le code Céline par SMS au 739-16, faites-le maintenant d'ailleurs. Tiens, allez hop, je vous autorise. Pour ce qui est de la suite du meilleur de la musique, on va se régaler encore avec dans quelques instants Queen. Show Must Go On, mais également Amir et Enrique Iglesias et Nadia sur RFM. Alors à tout de suite.
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0: RFM, le meilleur de la musique. 18h sur RFM, c'est Vincent Richard. Bienvenue si vous nous retrouvez à l'instant. Bon samedi avec Amir qui arrive, Queen. Et voici Enrique Iglesias et Nadia, Tired of Being Sorry sur RFM. 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

0: Better Burning, Midnight Oil à l'instant sur RFM. En parlant de bed, en parlant de dodo et en parlant de lit, notre ami Carlito va s'y coller le matin. 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Et en attendant, c'est notre ami Carl Defray qui va vous accompagner tous les matins dans le réveil de l'été. 6h, 10h avec évidemment le meilleur de la musique pour démarrer la journée avec le sourire, que vous soyez en vacances ou non, il sera là et il va bien vous accompagner. Ça, vous pouvez lui faire confiance. Parce qu'il y a de la suite du meilleur de la musique. Tiens, allez, allons-y maintenant. Nick Kershaw dans quelques instants. On va s'écouter Jake et Carla, mais également Mark Morrison. C'est un petit son été, ça, non? Vous ne trouvez pas? Return of the Mac, juste après ça sur RFM.
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0: C'était un extrait de Mylène Farmer. C'est à qui le tour sur RFM.
1: Et la suite du meilleur de la musique tout de suite, bien sûr. On enchaîne, on y va. Jack et Carla arrivent dans quelques instants avec la recette. Mac Morrison et tout de suite Escobar et Emma Domas sur RFM.

Pierre Show de Riddle à l'instant sur RFM, un titre de 84 qui avait été repris, je ne sais pas si vous vous en souvenez, en 99 par un DJ italien très célèbre qui s'appelait Gigi D'Agostino. C'était vachement bien. La suite, Sydney Youngblood, Louise Attaque et tout de suite voici Manu Chao. Mais Gustasto sur RFM.

0: Nuit sauvage, les avions à l'instant sur RFM. 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Pour ce qui est de la suite du meilleur de la musique, on va se régaler encore avec Fleetwood Mac, avec Vita et Aventura. Ça sera Obsession sur RFM.
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0: Allez, bon samedi soir à vous, 19h, peut-être bonnes vacances également. Profitez, voici Vita, Fleetwood Mac. Et on commence avec Aventura Obsession sur RFM.

0: Kingston Town, UB40 à l'instant sur RFM. Et je voulais vous parler de Christophe Willem puisque c'est son grand retour et on adore Christophe Willem. Il est absolument exceptionnel. C'est un être humain fantastique, c'est un artiste incomparable avec un nouveau single bien sûr, mais également avec une tournée qui se profile à l'horizon 2027. Quelques dates comme ça au passage, 22 octobre 2027, hein, je précise bien. Ce sera au Grand Quevilly, au Zénith de Rouen en l'occurrence. Il sera à Caen le 23 octobre 2027 à Aix-en-Provence. Il y a des dates également prévues à Grenoble, Toulouse et j'en passais des meilleurs. À ne pas rater, Christophe Willem sur scène, franchement c'est le show, c'est unique. Bah d'ailleurs on s'écoutera dans quelques petits instants, note que Christophe Willem avec Double Jeu.
1: C'est comme ça, qu'est-ce que
0: on s'écoutera aussi qui moi et le Génération Céline et Alanis Morissette juste après ça sur RFM.
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Et si le meilleur de la musique d'RFM était un parfum de glace, ce serait la menthe. Bien frais et bien gourmand. Voici Génération Céline, Alanis Morissette et tout de suite, c'est Christophe Willem. Double jeu sur RFM.

Pas de répit pour le meilleur de la musique sur RFM durant notre été, bien sûr, on est là. Keep Why You Keep Me Hanging On, la suite dans quelques instants, avec Francis Cabrel encore et encore, Prince, oh fantastique ça, ça s'appelle Cream Me, tout de suite, voici un extrait des 10 commandements, Daniel Lévy, l'envie d'aimer sur RFM.

0: Close to Me. C'est bien ça, hein, les Cure à l'instant sur RFM pour vous laisser. Enfin, quand je dis vous laisser, tout est relatif puisque je vous retrouve dans quelques petites secondes, évidemment, pour votre rendez-vous de votre été, votre rendez-vous du week-end RFM Party Mix. On va faire la fête ensemble avec Ken Muller qui mixe, qui remixe tous vos titres préférés. C'est juste après ça. Et puis, n'oubliez pas que la fête va continuer juste après de 22h jusqu'à 2h avec RFM Nativer et avec Patanjali. Alors, à tout de suite pour RFM Party Mix.
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0: Et c'est reparti pour RFM Party Mix, votre émission du week-end, votre émission de l'été. N'ayons pas peur des mots, RFM Party Mix. C'est Ken Muller hein, qui nous régale, qui mixe, qui remixe tous vos titres préférés, notamment des titres français bien connus, à sa sauce. Dans quelques instants d'ailleurs, on s'écoutera Où sont les femmes remixées, mais également Mika et Love Today. Et voici tout de suite pour commencer Long Train Running, Rocky sur RFM.
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1: Le fameux coup de soleil signé Yann Muller. Yann Muller qui mixe et remixe tous vos titres préférés le vendredi, le samedi, 20h, 22h. On profite de l'été avec les jours pour rallonger, pour se faire plaisir. Avec à suivre dans quelques instants le remix de Belle, Belle, Belle de Yann Muller. C'est celui de Claude François et celui de Et pourtant.
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1: Bien, hein, très très bien ce remix de Feel Good de Charlotte Cardin, le Nazi remix à l'instant sur RFM. Yann Muller qui est avec nous, qui nous régale jusqu'à 22h pour RFM Party Mix dans quelques instants. On s'écoutera son remix d'Ouragan, de Désenchanté, mais également celui de Get Lucky sur RFM.
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1: Je pense que Mylène Farmer adore ce remix. Non mais c'est quasiment sûr. Yann Muller, RFM Party Mix, remix de Désenchanté à l'instant sur RFM. C'est jusqu'à 22h, on va se régaler encore avec Susanna, le remix Résiste également, remix de Yann Muller, ainsi que Laissez-moi danser, signé Yann.
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1: 20h-22h, c'est ça, le vendredi, le samedi soir, RFM Party Mix pour vous faire bouger durant tout votre été. RFM Party Mix avec Yann Muller, c'est terminé pour ce soir. Vous retrouvez tout évidemment sur RFM.fr et la fête continue tout de suite avec RFM Night Fever et Patanjali.
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2: Il est 22h sur RFM, bienvenue tout le monde, je vous ouvre les portes de la discothèque d'RFM. RFM Night Fever, l'émission qui fait danser la France tout l'été, le vendredi et le samedi soir entre 22h et 2h. Peut-être même que en ce moment même, vous m'écoutez depuis la voiture, vous êtes sur la route des vacances pour ce premier week-end de juillet. Vous êtes prêts à faire la fête, à monter le son? Les plus grands tubes sont pour vous, pour faire danser la France. Céron, Chaka Khan, Prince, In The Mix, et on commence avec un grand classique, Let's Groove! Earth, Wind and Fire.

C'est RFM Night Fever, l'émission qui met des paillettes dans vos vacances, parce que les vacances, même dans la tête, ont quand même bel et bien commencé. Et la musique qui va avec les vacances, c'est celle-là. Michael Jackson, Remember the Time, Bee Gees pour Night Fever, tout ça dans le quart d'heure qui vient, et les grands classiques s'enchaînent avec la version intégrale de Lionel Richie, c'est All Night.

Les soirées du week-end sont très différentes pendant l'été quand on se branche sur RFM le vendredi et le samedi soir parce que vous avez droit enchaîné à tous les tubes disco, funk, dance. Et voici un morceau qui a été largement, très largement inspiré par le Don't Stop Till You Get Enough de Michael Jackson. Attention, écoutez. On peut pas nier la ressemblance. Il l'a assumé, il s'appelle Billy Ocean et le morceau c'est Are You Ready? Are You Ready To Go? RFM Night Fever avec Dans le Tempo juste après, Sister Sledge, Kool & The Gang et Aretha Franklin sur

0: Bonne soirée à tous et bel été à vous. Le meilleur de la musique qui fait danser revient avec Womack & Womack, avec Jamiroquai et Marvin Gaye dans une minute sur RFM.
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0: 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Soyez les bienvenus, Pat Angelis et RFM Night Fever. On célèbre l'été, on célèbre les vacances, on célèbre le monde.

depuis les années disco jusqu'au tube d'aujourd'hui. Tous les tubes qui donnent envie de danser sont dans RFM Night Fever. Depuis, allez, fin des années 70 jusqu'à 2026. Le panel est large, mais on a gardé que le meilleur, comme toujours, sur RFM. Avec dans ce quart d'heure, Daft Punk, Lose Yourself to Dance, Lisa Stansfield et Imagination Music.

0: Bonne fin de soirée, c'est RFM Night Fever. La fête continue dans une minute et on repart de plus belle avec Quincy Jones, avec Flashdance ou encore Thelma Houston sur RFM.
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0: Il est minuit sur RFM et la soirée ne fait que commencer. Pourquoi ? Parce que déjà on est samedi soir, on peut veiller un peu plus. C'est l'été, ce sont peut-être les vacances pour vous. Alors en avant pour du non-stop avec dans RFM Night Fever, Thelma Houston, Irene Cara, Miley Cyrus et Quincy Jones.

0: RFM Night Fever, la seule émission qui fait danser la France en réunissant des tubes aussi différents que Dua Lipa, Eminem et les grands classiques disco-funk. Et en voici deux qui sont intimement liés l'un à l'autre. Good Times de Chic, l'original, et puis tout de suite le morceau qui en a découlé. On est en pleine période disco, fin des années 70, et la patronne d'une maison de disques, Sylvia Robinson, la patronne de Sugar Hill Records, a l'idée de mettre sur un disque la nouvelle mode, les rappeurs qui sont dans les rues. Alors elle en réunit trois, Master G, Want the Mic et Big Hang pour faire Sugar Hill Gang. Rapper's Delight, RFM Night Fever, let's go.
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C'est RFM Night Fever, l'émission qui accélère le tempo tous les vendredis et samedis soirs. Cette émission me donne, et j'espère vous donne, le sourire. À n'importe quel moment, entre 22h et 2h, la discothèque est ouverte pour faire la fête, pour monter le son, avec aussi bien David Guetta et Madonna que les classiques funk et disco des années 80. Là, on est en plein dans le disco, hein, les amis. Avec Michael Brown, petite pépite, So Many Men, So Little Time. Et là, on plonge dans la bande originale de Saturday Night Fever, où il n'y avait pas que des morceaux des Bee Gees, mais il y avait aussi ça, les Tramps, Disco in-

Il est 1h du matin sur RFM et la fête continue. Patanjali, jusqu'à 2h, la discothèque est ouverte avec les plus grands tubes disco, funk, dance enchaînés dans le tempo. Et je le répète toujours, oui, on se retrouve le vendredi et le samedi soir, mais vous pouvez écouter l'émission 24h sur 24 grâce à la radio digitale qui se trouve sur l'application RFM. L'application RFM est gratuite, vous devez l'avoir sur votre smartphone. Attention, on monte le son dans le tempo et dans ce quart d'heure. Get Down, Saturday Night, Oliver Cheatham, Billie Jean, Michael Jackson, Kool & the Gang, et voici Jazzy D, Get On Up.

RFM Night Fever, la seule émission à oser mélanger les classiques disco-funk aux tubes d'aujourd'hui, comme le remix de Where Is My Husband, à l'instant, et enchaîner le meilleur de la dance, Avenir, Mojo, Lady, Faceless, Insomnia, Shakira et Lady Gaga. 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

C'est la spécialité des RFM Night Fever d'enchaîner les tubes dance de David Guetta, par exemple, à Yazoo Dongo pour la New Wave, et puis aussi les classiques de la funk. Voici Ma Forbidden Lover, un grand classique du groupe Chic, et avant 2h, Pasadena, Lucy Pearl et Will Smith, RFM.

retrouver tous les vendredis et samedis soirs, les amis, jusqu'à 2h. On est ponctuel. RFM Night Fever, la discothèque ferme ses portes, mais on se retrouve la semaine prochaine, vendredi, dès 22h. Passez un bel été, de belles vacances et restez bien avec nous sur RFM.